0: mais sans importance.
1: Ego, Johannes.
0: Et tu le reconnais?
1: Oh, Athelfoyer.
0: Moi, sa liberté.
2: Les hommes ne mourront pas et ils seront heureux.